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1: Alors évidemment c'est pas une démission hein, c'est un licenciement hein. Bien sûr, c'est toi qui me vire hein. 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
2: Arthur ! Qu'est-ce que c'est que ça ?
1: Qu'est-ce que ça veut dire que ceci ?
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1: 2500 pièces d'or. C'est une blague. 2500 pièces d'or. Mais vous voulez que je trouve 2500 pièces d'or dans le cul d'une vache?
2: Comment?

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1: Bye bye. 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
1: Non, c'est parce que quand je suis content, je vomis. Et là, je suis hyper content.

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1: On m'appelle monsieur tout le temps. Des femmes, des hommes, des serveuses de restaurants, des commerçants derrière leur comptoir, des stewards à bord des avions. C'est les cheveux courts, ça les trouble. Ou peut-être est-ce parce que je me tiens la tête haute, les jambes écartées. J'ai les épaules larges et les avant-bras épais. Ou peut-être est-ce ma montre bracelet pour homme. On m'appelle monsieur tout le temps. Je me fais même draguer dans le quartier gay par les hommes à la recherche de chair fraîche. Je suppose que c'est parce que j'ai des petits seins, des gros poings, que je marche avec les mains dans les poches, la tête haute, les jambes écartées, les épaules larges et les avant-bras épais, qu'on me prend pour un homme. Il est temps de répliquer. Hey, ne m'appelez pas monsieur. Appelez-moi puissante. Appelez-moi insolente. Appelez-moi inspirée. Appelez-moi sûre de moi. Appelez-moi compétente. Appelez-moi confiante. Appelez-moi forte. Appelez-moi fière. Ne m'appelez pas monsieur. Appelez-moi puissante. Appelez-moi femme qui marche à grandes enjambées, femme avec des petits seins, des gros poings, les mains dans les poches, la tête haute, les jambes écartées, les épaules larges, les avant-bras épais et qui porte une montre d'homme. Ne m'appelez pas monsieur. Appelez-moi puissante. Appelez-moi étoile filante. Appelez-moi océan. Appelez-moi vague sur vague, appelez-moi vagin, appelez-moi femme. Une femme puissante qui soupire. Une femme insolente qui aime. Une femme inspirée qui travaille. Une femme assurée qui chante. Une femme compétente qui se réjouit. Une femme confiante qui pleure. Une femme forte qui psalmodie. Une femme fière. Qui vient. Une femme fière qui devient elle-même. Kitty Tsui.

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1: Calmez-vous madame, ça va bien se passer.

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1: Bernard, je crois que toi et moi, on a un peu le même problème. C'est-à-dire qu'on peut pas vraiment tout miser sur notre physique, surtout toi. Alors si je peux me permettre de te donner un conseil, c'est oublie que t'as aucune chance, vas-y, fonce. On sait jamais, sur un malentendu, ça peut marcher.

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1: Il faut reconnaître, c'est du brutal.
2: Vous avez raison. Il est curieux, hein.
3: Faut quand même admettre que c'est plutôt une boisson d'homme.
2: J'ai trop un goût de pomme.
4: Il y en a.
2: Vous avez beau dire, il n'y a pas seulement que de la pomme. Il y a autre chose. Ça serait pas des fois de la betterave.
3: Hein? Si. Il y en a aussi.

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0: Il y a des allumettes au fond de ses yeux. Des pianos à queue dans la boîte aux lettres. 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Et des oubliettes au fond de la cour.

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1: Je suis trop stone.

0: L'indépendance dans les oreilles.
1: Oui, passez-moi vite le docteur, s'il vous plaît, c'est une urgence.
2: Mais quel docteur? Il n'y a pas de docteur ici.
1: Oh, excusez-moi, je me suis trompé de numéro.

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1: Moi j'ai entendu le président de la République dire « Oui, ce qu'il faudrait, c'est rendre inéligibles la vie ceux qui ont été condamnés. » Jusque-là, j'étais parfaitement d'accord, c'était dans mon projet présidentiel. Pour corruption et fraude fiscale. Mmh. Ah bon ? Et pourquoi pas le reste ? Mais alors pourquoi pas pour favoritisme ? Pourquoi pas pour détournement de fonds publics ?
2: Marine Le Pen est donc reconnue coupable de détournement de fonds publics dans l'affaire des assistants parlementaires européens.

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1: Oh, oh, oh, c'est magnifique. Oh, c'est magnifique. Oh, ça valait le détour. Oh là là. Regardez, c'est... Oh là là là là. Je t'en volais, là, regardez ça. Oh, que c'est joli. C'est très joli. Oh.

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1: Le monde se divise en deux catégories. Ceux qui ont un pistolet chargé et ceux qui creusent. Toi, tu creuses.

0: Il est l'or, l'or de se réveiller. Monseigneur, il est 8 heures. Oui, oui, oui.
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0: et prenons-en les oreilles.
1: Sa femme l'a quitté, en plus. C'est un homme brisé, le cœur, les reins, tout.
2: Mais arrêtez, enfin!
1: Il faut que je vous quitte, ces nerfs sont en train de lâcher, en plus. Je n'y manquerai pas. Au revoir. C'était votre sœur.
3: J'ai pas de sœur.

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1: 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Ce n'est pas l'heure de la pause. Elle aime la grande maison de l'écrivain dont elle s'occupe et rectifie menton relevé. Je ne suis pas la femme de ménage, mais maîtresse de maison. Puis elle ouvre grand les fenêtres, regarde le fleuve lourd de sable en cette saison. Son corps est à l'arrêt. Un bref moment. Fabienne Suelti.

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1: Ah, si c'est une heure, alors là, c'est autre chose.

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1: Vous allez finir par vous aimer les uns les autres, bordel de merde.

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1: Ici Homer Simpson qui dit bonjour à toutes les filles qui sont à l'écoute de notre station.

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1: Je suis venu pour dire aux Français que cela suffit.

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1: Ah non, il va pas bien du tout. Il a un tour de rein. Le sale truc, il peut plus bouger, il est affalé sur le plancher comme un vieux sac, c'est dégoûtant.
2: 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C'est ça l'expérience fondamentale que je fais à Essaouira et au Maroc en général.
3: Avant, à Essaouira, c'est pas ici, c'est l'autre côté. L'autre côté, c'est le diabète. Pour l'entrée des rasoirs ici à Essaouira, c'est 10 km. Qu'est-ce qui passe? Il vient beaucoup du sable. Toutes les maisons pour l'entrée du sable.
4: Les maisons, elles ont été ensevelies
3: ouais,
4: par le sable?
3: Ouais. Le roi, qu'est-ce qu'il fait? Il change la place pour ici.
4: Ok, mais il y avait déjà des constructions ici?
3: Un porte. C'est un porte ici, Bab Marrakech. C'est un porte de Bab Dukala. Le moment pour lui vient beaucoup de sable là-bas. Pour le soir, il ferme les portes. Voilà. Tu sais, c'est ça. Là-bas, ils ne sortent pas rien derrière quelqu'un. Pourquoi ils ne sortent pas pour rien derrière quelqu'un? Pour le soir, ils sortaient comme ça, 4h30 de l'après-midi. Ils sortaient beaucoup des animaux.
4: Ah, c'est pour protéger des animaux
3: aussi. Ouais, c'est ça. Oui, c'est ça.
4: Parce que c'était dangereux. C'était quoi comme animaux?
3: Il y a encore pas une photo de un grand lion.
4: Ah ouais?
3: Ouais. Chaque personne, chaque personne a oublié pour les motos, la vase, là-bas. Il a mangé
4: les motos.
3: Ouais. Okay. Et chaque personne, il reste là-bas, oublié. Il est fini. Il mange.
4: Et qu'est-ce qui a changé ici à Essaouira depuis que toi t'es enfant? Ça a beaucoup changé?
3: Beaucoup. Tu vois, c'est la famille de moi.
4: Ça, c'est ton grand-père?
3: Ouais. Ça, c'est mon père.
4: Ah ouais?
3: Ça, c'est mon père.
4: Tout bébé?
3: Ouais.
4: Enfant?
3: Ouais. Je m'appelle Soudani Boujma, le fils des grands maîtres ici à Essaouira, le maître de la musique d'Ignawa ici à Essaouira. Pour la musique d'Ignawa, c'est une musique traditionnelle de l'Afrique noire. Normalement, de l'Afrique noire. C'est ça pour la musique d'Ignawa. Tu mixes avec la musique des soufis. Chanter pour les problèmes des esclaves. Tu connais pour l'histoire des Zaz. L'histoire des esclaves. Ils viennent avec les menottes dans la main et dans les pieds. C'est ça pour sortir le rythme des castagnes, le rythme des menottes. Pourquoi cette castagnier, il y a la forme comme ça, pour la forme des menottes.
4: C'était les esclaves, quand ils arrivaient,
3: voilà. Voilà, c'est ça l'origine de cette rythme.
4: Et tu m'as dit, il y a les castagnettes, il y a, comment tu appelles ça?
3: Gumbri. La musique de Gnawa, tu fais pour trois instruments. Il y a le gumbri, il y a le tambour, de face.
4: Ça se joue avec une maillotche?
3: Ouais, avec le maillotche, avec le castagnier. C'est ça pour le commencer, pour les soirées de Gnawa. Le gumbri, c'est un morceau de bois. C'est un morceau de bois, le gumbri. Et le pot, la gorge des chameaux. Et les cordes, c'est le voyou de chèvre. Ça, c'est un petit gombré.

0: عبود الله الله الواحد الله ألا لا عشاء وعشاء وعشاء يا عشاء قنديشاء. C'est ça, c'est pour les morceaux de Gnawa. Ça, c'est un morceau de Dieu pour la musique de Gnawa. Il y a deux parties. Il y a une partie, les spectacles pour la scène. Il y a une partie, il fait la transe. Il vient beaucoup de personnes, il est malade dans les soirées de Gnawa. Il fait la transe pour cette morceau. Il fait la transe comme ça. Et après, bien. Après, bien. Il demande pour le Dieu. Et il demande encore pour tous les personnes, les malades. Il vient. Par exemple, pour les morceaux, il y a les morceaux d'Ignawa par exemple, un quelqu'un est malade avec le diable, entré dans les soirées d'Ignawa partout. Ouais.
1: Qui c'est qui fait la transe? C'est la personne qui est malade?
0: Voilà, c'est lui pour lui faire la transe. Il y a pour la 88 des morceaux pour l'Ignawa, le soir jusqu'à le matin. Et plus une chose, par exemple, moi, je suis malade avec le couleur rouge. J'ai le risque, le moment pour l'Ignawa, entrer pour les morceaux rouges, j'ai tombé dans le milieu d'Ignawa, il fait le parfum comme ça pour j'ai fait la transe.
1: Et le parfum,
0: c'est une chose, voilà, on sent, comme là, ça d'Ignawa ça.
1: Ouais, ok.
0: Chaque morceau, il y a le chanson, il y a le parfum d'Iloui.
1: C'est une chanson, une couleur et une
0: voilà.
1: Odeur et un parfum.
0: Voilà. Pour qu'il y ait cette couleur, il y a le noir, il y a le rouge, il y a le vert, il y a le bleu, il y a le jaune, il y a beaucoup. Par exemple, pour le noir, il joue avec le feu, les bougies, 24 bougies dans sa main. Il fait le trans comme ça, avec le feu.
1: Et c'est écrit ou c'est que oral, la tradition?
0: Non, la traditionnelle. Il y a déjà un carte-mère dans la tête.

0: spécialement à Essaouira, c'est la musique du Gnawa.
1: C'est les premières villes où on crée les Gnawa, c'est Essaouira. Essaouira, c'est l'école, Bon, ils sortent tous les Gnawa au Maroc.
0: Ok, et pourquoi ici précisément?
1: Pour le premier port, il y a ici à Essaouira.
0: C'était le premier port au Maroc?
1: Au Maroc.
0: Ah ouais.
1: Ou l'Afrique.
0: Ah. C'est pour ça les esclaves arrivent.
1: Ils viennent travailler pour les bateaux. Pourquoi les brilles comme ça, il y a la même forme? Pour il y a la forme des bateaux.
0: Ah oui, c'est rectangle, ah. Pour les bateaux quoi.
1: Ah. C'est ça.
0: Ça c'est quoi comme bois?
1: Ça c'est l'acajou.
0: Acajou, tu fais le manche en acajou.
1: Ça c'est la manche des gambois, des gambrés. Ah, oui. Ça c'est le comment t'appelles?
0: Citronnier
1: avec la racine d'ituya. Et ça pour le coquillage des mogador, tu sais, des
0: savonnes. Et donc c'est incrusté quoi.
1: Ouais.
0: Et ça... donc après quand t'as fait le manche, après tu mets autour, tu mets la peau de chèvre.
1: La peau du chameau, d'accord, de chèvre. De chèvre.
0: Et ça met combien de temps à faire
1: 15 jours. Et il est fait encore comme ça.
0: Ouais, ça c'est beau. Hein.
1: Oui.
0: Ouais, tu peins dessus après.
1: Ouais.
0: Ouais. Et là, comment tu peins dessus? C'est de la peinture à l'huile?
1: Non, c'est moi, j'ai fait le dessin avec le nez. C'est le nez.
0: Ah, le nez, ouais.

0: Et maintenant, alhamdoulilah, alhamdoulilah, c'est bien. Il y a beaucoup de choses, beaucoup de jeunes ici, fait les Gnawa. Je l'ai fait moi en école. Moi, j'ai fait en école pour l'Angleterre. Pour moi, j'ai partagé avec les autres. L'histoire des Gnawa, je veux pas penser moi seulement pour j'ai gardé les secrets pour moi, pour les amis, pour les enfants de moi ou quoi. Non, il faut pour les c'est ça qu'est-ce qu'il m'a dit mon père avant il est mort. Il m'a dit il faut te partager. Beaucoup de touristes, beaucoup de monde, beaucoup de Marocains, ils viennent pour les Gnawa, les festivals, pour ils comprennent pas c'est quoi Gnawa. Seulement ils viennent pour la musique. Pour il fait la transe, trois jours de la transe, l'ambiance est partie. Bon, ils ne prennent pas l'histoire de cette musique. Où ils viennent? C'est quoi la musique? Tu sais? Ça, c'est important.
1: Et toi, tu es né à Essaouira?
0: Oui.
1: Ok.
0: Ouais.
1: Tu as vécu ici toute ta vie?
0: Ouais, ouais. Et mon père, Léoné pour le Soudan, mon père.
1: Et il est venu?
0: Ouais. Il vient très petit, lui. Ça, c'est. Mon photo de mon père avec Jimi Hendrix ici à Essaouira.
1: Ah, waouh.
0: Tu vois?
1: Ah ouais. Ils ont joué ensemble?
0: Ouais. Et plus que toi, tu m'as dit qu'est-ce qui a changé à Essaouira? Ils ont changé beaucoup de choses. Pour Essaouira, avant, c'est pas comme ça. Essaouira. Il y a, avant, seulement pour le Marocain. Seulement pour le Marocain, il n'y a pas beaucoup de les étrangers. Si, il n'y a pas beaucoup de les étrangers. Et plus une chose. Pour Essaouira, c'est très petit. Pour la. Le port, il a beaucoup de poissons, beaucoup, beaucoup. Maintenant, non. Maintenant, il est moyen. C'est pas comme avant. Ça, c'est la vérité. Alhamdulillah. Et plus une chose, il y a la confiance. Moi, j'ai sorti avec vous maintenant, pour que j'ai parti pour. J'ai fait le tour avec vous pour 3 heures. J'ai laissé la boutique pour rien dire à quelqu'un. Quelque chose pour
1: y
0: bouger.
1: Au doigt,
0: non. Alhamdulillah, il y a tout bien.
1: Merci beaucoup,
0: vous avez. De rien, Akhouya.
2: Okay. What are the concrete things that makes me feel like that way?
3: Pourquoi concrètement je me sens comme ça?
2: I don't know, but.
3: Je sais pas, mais probablement la manière d'être des gens. Ils semblent assez peu affectés par le stress qui envahit le reste du monde.
2: Out of the. Current situation of the rest of the world, let's say.
1: Tu dis Essaouira, c'est la ville des poissons.
4: Ouais, ouais.
1: Pourquoi?
4: C'est ça, parce que Essaouira, c'est la ville des poissons. C'est un petit port. Chaque jour, il y a les poissons ici.
1: Et il y a combien de bateaux dans le port qui partent?
4: Il y a beaucoup. Il y a les petits bateaux, il y a beaucoup plus de 200. Bah. Et les grands bateaux aussi, 30 bateaux comme ça.
1: Ah ouais, 30. Ouais.
4: Et les chaluts, oui. Ils partent la nuit, ils viennent le matin. Ils partent vers 3h, 4h du matin, ils viennent 10h, 9h. Ça dépend des. Ça dépend de la tempête. Il y a le vent, qu'il n'y a pas, tu sais. Parce que Essaouira, c'est la ville de vent. 3 jours de calme et 15 jours de vent. C'est comme ça, Essaouira.
1: Et c'est quoi les sortes de poissons qu'il y a?
4: Il y a là, beaucoup de poissons. Ça, c'est les sardines, ça, c'est les araignées.
1: Ouais.
4: Il y a les rougies, il y a la dorade.
1: Ouais.
4: Il y a de la sole, des mirlans. Il y a des crevettes, les encornés. Il y a du Saint-Pierre aussi.
1: Ah ouais, ça, c'est un Saint-Pierre.
4: C'est un Saint-Pierre, le plat, là, oui. Il y a des mirlochons. Il y a du mulet. Ouais. Il y a beaucoup de choix. Okay. Chaque jour a des sortes comme ça, différentes.
1: C'est quoi ton préféré, toi?
4: Moi, pour la grillade.
1: Ouais.
4: Moi, j'aime bien la dorade.
1: La dorade.
4: La dorade, moi, j'aime bien la dorade. Ou du congre. Il y a le congre, là, le grand, là. C'est mis au tagine.
1: Celui ?
4: Non, là-bas, à l'autre table.
1: Ah.
4: L'autre table.
1: Ouais, ah, ouais. Le grand.
4: Le grand congre, ça, au tagine, c'est délicieux.
1: OK.
4: Avec des carottes et tout ça, aussi. Bien. OK. Salam. Il est là-bas, Alain ? Aslama. Ça va ? Basla. On dit Saouira, Essaïra. Essaïra. Ouais, les gens ils disent ça, Gadi rien à dire, tout le monde dit comme ça.
2: I really like the end of the coastline.
3: J'aime particulièrement cet endroit tout au bout du littoral. Quand tu quittes la médina et que tu marches en direction du sud, plus tu avances, moins tu croises de gens ou d'habitations. Le paysage est profondément singulier.
2: And there are really unique landscapes there. There are some little lakes there, like.
3: Il y a des petits lacs par là-bas. Et des petits buissons sur les dunes, juste des petits buissons verts.
2: I feel quite overwhelmed by the...
3: Je me sens submergée par la beauté de ces lieux. Je veux dire, l'isolement et la splendeur me font voyager dans d'autres dimensions, dans d'autres états de conscience.
2: Different dimension, different state of mind. You just forget about your daily life.
3: Tu oublies ta vie quotidienne là-bas. Il y a une étendue rocheuse avec un bâtiment, probablement un phare.
2: Oh, you cannot walk there.
3: Oh, tu peux pas y aller à pied. C'est au milieu de l'océan.
2: I've seen no people there, and I'm really.
3: J'ai jamais vu personne là-bas.
2: Wondering how.
3: Mais je suis curieux de savoir comment on peut s'y rendre, parce qu'on dirait bien qu'il n'y a aucun moyen d'aller jusqu'à cette île.
2: To there. And I don't know if it is possible to reach.
3: Je sais même pas si c'est possible de l'atteindre. C'est mystérieux. Je me demande vraiment ce qui se passe sur cette île.
2: It seems quite mysterious.
0: Non, sur quoi.
1: Shukran.
0: Merci.
1: Bonne journée.
0: Madame.

0: From here, when you start to walk towards the north, there are some trash areas.
1: D'ici, quand tu marches en direction du nord, il y a une sorte de décharge et des bâtiments abandonnés.
0: It seems like nobody cares about.
1: Là aussi, c'est assez mystérieux. On dirait que personne ne s'occupe de cet endroit. L'État ne s'en occupe pas. Il ne fait rien des bâtiments, il ne nettoie pas les ordures qui s'accumulent. Mais il y a quand même ces gens qui ont l'air de travailler dans les déchets.
0: There are often some people there who are doing some stuff like with trash.

0: Odeur de plastique brûlé. Le sol est jonché de briques, de pierres, de gravats, de roses en plastique.
1: Il y a quelques végétaux qui poussent par-dessus les déchets.
0: Il y a des enjoliveurs, des chaussures, il y a beaucoup
1: c'est
0: de choses.
1: En fait.
0: Des bidons, des sacs de ciment, des tubes de gouttière.
2: Tu parles français?
3: Hein?
2: Tu parles français?
0: Des fois, il y a des carrioles abandonnées comme ça, mais on imagine qu'elles servent et qu'elles appartiennent à quelqu'un. Il y a du carton, il y a de la céramique, il y a beaucoup de carrelage. Beaucoup, beaucoup de carrelage.
2: Est-ce que tu as envie de me parler de où on est ici?
3: À la plage, là.
0: Il y a des chiens, 4 chiens au sommet d'une dune.
3: Ça, c'est l'usine. L'usinette. L'usine de sardines.
2: De sardines?
3: Ah.
2: De conserve?
3: Oui. Ah. Sardines, ça, c'est sardines.
2: Et après, là-bas, c'est sardines aussi?
3: Couché. Ah, tout ça.
2: Tout ça, c'est sardines.
3: Ah, ça y est.
2: Et maintenant, c'est fini.
3: Ah, c'est fini.
2: Ça fait.
3: Ça fait. Elle a fermé. Ah.
2: Et pourquoi c'est fini? Il n'y a plus de sardines?
3: Ah, put, ça fait. Ça y est.
2: Maintenant, tout c'est au port. Et après, ici, les déchets?
3: Oui, taoua. Ah, oui, déchets.
2: Et il y a des gens qui les ramassent? Qui ramassent les déchets pour les récupérer?
3: Ça, c'est le guano. Guano.
2: Le guano?
3: Oui.
2: Toi, tu récupères le guano?
3: Ah, oui. Guano.
2: Ah, tu récupères le guano?
3: Ah, du guano, de le charger.
2: Là, t'as du guano, là?
3: Hein?
2: Là, c'est du guano?
3: Après, le guano. Ça, c'est la ferraille.
2: La ferraille? Tu récupères la ferraille?
3: Ah, tac. Ça, c'est la ferraille de Casablanca, de Rabat, chargée, ça, oui, là. Ça, c'est le casa.
2: Toi, tu ramasses la ferraille ici.
3: Ici.
2: Tu mets dans les camions.
3: Ce camion, Casablanca.
2: Et Casablanca.
3: Aïe.
2: Et ça rapporte bien?
3: Chouïa.
2: Pour vivre.
3: Ça, c'est le hadid. Hadid. Ça, c'est 2 dirhams, 3 dirhams.
2: 3 dirhams, 1 kilo?
3: Kilo, 1 kilo. 1
2: kilo, 3 dirhams.
3: Aïe. Ça, c'est affaire, toi. Casablanca. Tac.
2: Et ils refont après.
3: Il
2: y en a beaucoup ici.
3: Hein?
2: Il y en a beaucoup.
3: Ah non.
2: La ferraille.
3: Chouïa. Merci, bzaf. Chouïa. 20 kilos par jour. 30 kilos, ça y est.
2: Ok.
3: Chouïa. L'argent est à cas. Oui, mais. Ça, c'est la manger. Trop cher.
2: Trop cher à la manger.
3: Chouïa, trop cher à manger. Bzaf. المهم الانسان راه عايش بالعربيه المعيشه العيش الكريم قال لك اللهم شويه او لا ما كاين والو المهم شويه بركه سي هادشي ولكن هادشي باش مزيانه يساوي غير شويه الصويره شويه à Casablanca, Agadir, Marrakech, Safi, هذوك شويه travail. Issawira, yena. Petite شويه والو.
2: Quasi walou.
3: Ça c'est le pauvre. Issawira.
2: Issawira c'est pauvre.
3: Pauvre bzaf علج.
2: Beaucoup de pauvreté. Et toi, tu habites dans le village?
3: Ça, c'est l'habite de Médina.
2: Tu habites dans la Médina?
3: Vite. Petite à la maman.
2: C'est ta maman?
3: Maman, Anna, ça y est.
2: Vous êtes combien? Il y a ta maman?
3: À ta maman, Anna.
2: Et toi?
3: Ça y est.
2: Ah, deux?
3: Deux,
2: vous
3: ça
2: êtes deux, vous
3: ça
2: à
3: y
2: deux.
3: Ça y est. Okay. À papa, Amcha.
2: Amcha.
3: Allah. Papa.
2: Ok.
3: Ça c'est 100, 200, 300, 400.
2: 400 dirhams? Pour un mois?
3: Un mois.
2: Un mois, 400 dirhams.
3: Chahar, en arabe. Le mire 200.
2: 200 dirhams? Pour un mois.
3: Un mois.
2: L'électricité, la lumière.
3: Aïe, par.
2: Ok. Shukran.
3: Shukran, Allah yakhlif.
2: La yakhlif. Shukran, la yakhlif.
3: Shukran, Allah yakhlif.
2: Shukran.
3: Shukran, bzaf.
2: بزاف
3: بزاف
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0: What do I feel? Okay, I'm curious about
1: ce que je ressens. Je suis curieux de tous ces espaces abandonnés parce que je me sens pénétré d'un certain mystère. Ça me sort de mon état d'esprit quotidien.
0: Mystery or like it makes you go out of your current daily state of mind because you can't feel like.
1: Tu ne peux pas ignorer que certaines personnes ont utilisé ces bâtiments à un moment et maintenant personne ne s'en occupe.
0: And you're seeing them abandoned right now. Nobody takes care of them right now. So it's gives me some sort of.
1: Cela me donne un sentiment d'impermanence.
0: Impermanence, you know. These are like.
1: Ils sont une forme de représentation de l'apocalypse en quelque sorte.
0: Of the apocalypse, let's say. With apocalypse is also.
1: C'est fondamental l'apocalypse, cette notion de fin.
0: We experience small apocalypses.
1: Nous expérimentons tous et toutes des petites apocalypses dans nos vies, lorsque quelque chose de signifiant s'achève.
0: Someone you love die.
1: Par exemple, lorsque quelqu'un que tu aimes meurt, c'est une apocalypse à ton échelle. La vraie apocalypse est simplement plus vaste, plus complète.
0: Complete. It reminds me like anything is good.
1: Tout cela me rappelle à quel point tout est en perpétuel mouvement. C'est l'une des réalités fondamentales de l'existence.
0: Being impermanent.
1: Être impermanent.
0: When you see those things,
1: lorsque l'on voit ces lieux, ils sont comme des fenêtres ouvertes.
0: That are opened. They're like not flashbacks.
1: Non pas des flashbacks, mais
0: forward, you know?
1: Des flashs vers l'avenir.
0: You just go to,
1: c'est un peu comme aller vers le futur. Et tu te vois. Juste toi.
0: And you just see yourself. It is not something separate from you and me. We are gonna be there.
1: Ce n'est pas quelque chose qui est séparé de toi ou de moi. Nous allons devenir ces ruines. C'est inévitable. Elles sont notre avenir. Dans quelque temps, nous ne serons plus ici.
0: This is like quite obvious.
1: Ça me semble assez évident.
0: We are gonna die someday and
1: nous allons mourir un jour.
0: Literally.
1: Littéralement.

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2: De quoi? Qu'est-ce que vous avez dit?

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1: Bonjour.
2: Bonjour. Est-ce que vous vendez des billets pour l'Allemagne en passant par la Suisse? Bonjour. Excusez-moi, je peux vous poser une question? Si vous devriez prendre une photo de la gare d'Annemasse, vous mettriez où?
1: Vous voulez que vous preniez en photo?
2: Non, non, c'est juste que je fais un reportage. Ma grand-mère, elle est arrivée à Annemasse avant la guerre.
1: Okay.
2: Et là, je pars d'Annemasse pour aller en Allemagne où elle est née, à Chemnitz.
1: Oh.
2: Et donc, j'aimerais bien immortaliser la gare d'Annemasse. Mais je ne sais pas s'il vaut mieux que je prenne l'ancienne gare ou la nouvelle.
1: Bah, peut-être l'ancienne, du coup.
2: Bonjour. Ouais. C'est pour quoi?
3: Pour la sécurité de citoyen.
2: C'est vrai, de voir ma carte d'identité, ça va sécuriser les citoyens.
3: Les gens, ouais.
2: Vous faites ça souvent?
3: Des fois, ça arrive. Mais on travaille un peu. En fait, c'est pas marqué, ça affecte des gens, les méchants et les gentils.
2: Mais c'est parce que c'est des gens qui ne sont pas en règle au niveau des papiers,
3: ouais,
2: que vous cherchez.
3: Ouais,
2: il y en a beaucoup ici.
3: Ouais, c'est une frontière avec la Suisse.
4: Pour le confort de tous, veuillez mettre vos appareils en mode silencieux.
5: I just received an email and it's in German.
6: Okay.
5: So I don't know because I don't speak.
6: Okay. Your demand is in Stadtarchiv Chemnitz.
5: Ruth is my grandmother.
6: When she was born?
5: 1934.
6: Okay. From 1920 till 1950, there is like a gap where it's not really registered. They don't have like the documents.
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1: Guten Tag, die Bundespolizei, die Ausweise, oder?
2: Heidi?
3: Heidi ist okay.
2: Okay.
1: Sehr schön, die Ausweise, ne? Die französischen.
3: Ja, das ist aus, ja. Diese Löcher drin, hier zu
2: What okay, are you looking? What are you looking with the light?
3: I'm teaching him.
2: Sorry?
3: I'm teaching. Security features of documents.
2: Ah, okay. Okay. To be sure it's...
3: it's genuine or not.
4: Ihr dürft aussteigen, der Zug endet hier.
5: Merci pour ton message. Du coup, ça y est, je suis partie en Allemagne. C'est abusé parce que normalement, je me fais jamais contrôler par la police. Et là, deux premiers jours, les deux jours, je me suis fait contrôler. Les policiers allemands, ils étaient quand même moins sympas. J'avais du mal à leur parler. Ils se sont moqués de ma carte d'identité française abîmée. Enfin, ils rigolaient comme si je comprenais pas. Bon, c'est vrai que j'ai pas trop compris, mais j'ai quand même compris. Voilà. Du coup, intéressant, parce que je documente les frontières, la migration, et bim, je me fais contrôler.

0: Nicolas, die Bundespolizei hier auch, oder?
1: Why Chemnitz? Ski, Trauma.
0: Bundespolizei hier auch, oder?
2: Free Palestine, free Gaza.
1: I like people. I like people, peaceful people.
3: Why is there so much fear of the other? Fear of the other. Why? You tell me.
4: En fait, je pense que ses parents, ils sont venus ici pour l'industrie. Parce que lui, son travail, c'était...
5: Strumpfwerker. Yeah, that's a clothing industry, and Chemnitz was very big on that. Especially around 1900. Back then, Chemnitz was the richest city in Germany.
3: Really?
5: Yeah. Especially amongst Germans, many people think, okay, Chemnitz is the place where the fascists live. 6 years ago, there was... larger get-together of neo-nationalists from all over Germany, and they felt provoked by a guy stabbing another guy, and that's why they thought they'll take law into their hands and gathered like thousands of fascists, and they started chasing everybody who didn't have pale skin. They started chasing everybody around. Yeah, that was incredible, yeah. And this is why the city doesn't have a very good
3: reputation.
5: And there still are people more than average, I would say, in Chemnitz that have fascist fantasies. It's nothing
3: I haven't met.
5: No, it's nothing you realize in daily life that much. But you can tell by people how they vote.
6: All of Saxony is extreme right. I looked at the map after the current elections, and it was very, like, blue, which in this case is AfD, was all of Eastern Germany, this party, Alternative für Deutschland, they are the extreme right. The big title was, we need to deport at great lengths, like, we need to really deport a lot of people. That was the title of the Spiegel magazine. You just don't want to accept them here. Because it's bad for your economy or whatever. And at the same time, isn't the German economy based on migrants right now? Why is there so much fear of the other? Fear of the other, yeah. Why? You tell me. Who can think that war is a good thing? Like, how can you... How? What makes you so tied up to the land? How did we get here? Like, this bad. What disappointed people this bad that they think this is the right solution? Because that's what they talk about, right? Oh, the system has let them down so many times, and they're so disappointed with the system, so now they're fucking the system by voting for this guy. How is this the better solution, is my question. How?
7: C'est bon, j'ai réussi à aller à l'état civil. C'était compliqué parce que il y avait une dame qui parlait que allemand et elle m'a donné un papier. En fait, c'est l'extrait d'acte de naissance. Du coup, j'étais là, mais il n'y a pas d'adresse. Elle me dit non, il n'y a pas d'adresse. Puis en plus, j'ai dû payer genre sur une machine complètement déshumanisée. Donc, je suis repartie, j'étais un peu déçue et je pense qu'elle a capté. Elle est revenue me voir. Elle me dit « Ah, mais attendez, en fait, vous voulez l'adresse de 1934 ?» J'étais là « Oui, c'est ça que je cherche. » Et là, c'est bon, j'ai eu le droit de rentrer dans les bureaux. Et elle m'a sorti le cahier original manuscrit de 1934. Et dessus, il y a l'adresse. Trop drôle parce que je suis passée devant l'autre jour. Je crois que j'ai déjà pris une photo de derrière. Et surtout, ça existe toujours. Ça n'a pas été détruit. Et en fait, c'est un cinéma.
3: This address?
8: Yeah,
3: this okay. House. This do you know how old is the house?
8: Yeah, 110 years.
3: My grandmother, she really? Was born here.
8: Wow!
3: In
9: 1934. So, this is a colored photo of, I think, it's in the 30s, I guess. Before the war.
10: These are four apartments. It was a hotel and a restaurant and a cinema.
9: Alors, ça c'est le tract hotel et appartement.
11: ce bâtiment était le seul bâtiment qui, après la guerre, qui n'était pas détruit complètement.
9: Imagine si ta grand-mère était ici, quelque part.
10: Ça, c'était à l'époque la cuisine du restaurant.
11: Fais attention avec ta tête. Ça, c'était comme une terrasse.
10: C'était ouverte.
7: Là, c'était l'extérieur, déjà.
10: C'était très pierre. C'est un peu brûlé.
7: C'est fou d'imaginer ouais. Que c'était dans les années 30 un cabaret. Tu penses que les gens qui vivaient ici dans les appartements, c'était pas très riche?
10: Je peux imaginer que ce sont les gens qui ont travaillé à l'hôtel, peut-être.
7: Sa maman, elle est née en 1905. Donc ça veut dire qu'elle a été maman à 29 ans. C'est tard. Pour l'époque, j'ai l'impression. Je ne sais pas ce qu'elle faisait.
10: Comme chez vous, les chambres des bonnes, peut-être c'était aussi pour les pas mariés.
7: Ah, tu penses que peut-être ils habitaient pas ensemble?
10: Ça, je ne sais pas du tout.
7: Je n'aurais pas imaginé que l'endroit où est née ma grand-mère, c'était un théâtre ou un cabaret ou un cinéma. Et si ça se trouve, ça aurait été la maison d'à côté. Il n'y aurait plus rien aujourd'hui.
10: Oui, ouais, c'est vrai. Et peut-être tu peux imaginer à l'époque, comme c'était un théâtre, c'était beaucoup plus haut avec l'écran lustre. Mais le même... sol, ça c'est original, ça c'est, il a vu tout et il a vu ta grand-mère

Bah écoute, c'est assez ouf parce que j'ai trouvé là ce matin l'adresse et je suis allée et en fait improbable, c'est genre un théâtre, cinéma, cabaret, enfin c'est le lieu est ouf. Il y a la nana du ciné qui est arrivée, elle m'a dit mais c'est improbable, normalement on n'est jamais là le mardi matin, ce soir il passe, c'est horrible, mais il passe La La Land. Est-ce que si je vis cette expérience jusqu'au bout, je dois aller voir La La Land dans ce cinéma?

0: You can take any political party. 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The system is sick.
1: 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But what should we do?
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1: Do you still vote?
0: No. My ancestors came from Poland too, from Silesia, yeah, from okay. Former Germany. But before the war, the last war, Polish and Germans live like in one town together, no problems. My grandfather was Polish, my grandmother was German. Five kids, no problem. It's politics. Roots are important. Because after the war, they all denied the fascism. You can't close this chapter. You can't close it if you don't reveal it. You must shine a light on the darkness.
1: Je sais pas si ses parents ils sont séparés parce que juste la situation qui était trop compliquée pour eux de vivre en France. Si c'est juste le contexte politique ou autre chose. Je sais pas.
2: Est-ce que tu penses que ce que tes parents ont vécu, ça a une influence?
3: Oui, je crois oui. Mon grand-père, il est né en Pologne. Alors aujourd'hui, c'est une partie de la Russie. C'est la région Mazurin et la ville s'appelle Königsberg. Pendant la Seconde Guerre mondiale, c'était une partie allemande. À la fin de la Seconde Guerre mondiale, il avait, je sais pas, 14 ans. Et avec sa famille, alors, il a dû quitter son quartier. Voilà, et sa mère, alors, elle a été frappée à mort. Et c'était trop difficile pour lui.
4: My kids, kids, my kids, and kids, my kids, every day pay from this one.
5: I'm from Syria, but I live here in Chemnitz.
6: I'm from China.
7: Moi, je m'appelle Mohamed, je viens du Maroc. J'habite à Chemnitz, mais j'ai vécu 9 ans en France. Et la France m'a demandé de quitter le territoire.
5: I don't like Chemnitz. Where I don't was in Chemnitz, I was a good boy. But I came here for 10 months. And I'm...
6: Bad boy. We don't like Germany, but Germany is...
7: What?
6: It's not
7: much.
6: It's
7: Germany
6: Nazi.
7: L'Allemagne c'est un peu plus l'apparage pour les étrangers. En gros l'État il me donne quand même une pièce d'identité. C'est-à-dire même si la police il passe.
2: Mais
7: c'est
2: là
7: pas,
2: il y a quand
7: gros...
2: même beaucoup la police.
7: Oui oui oui mais en gros je vais dire.
6: you looked it.
5: The police manual hit me. They hit me and get me home. You this police.
6: Okay. Ah no they're coming. I have
5: fear.
7: Moi aussi, ils m'ont tapé.
5: But please stay with me because they will catch me if you don't stay. With
7: me. Je vais te dire un truc, ça fait un mois que je suis en Allemagne et j'ai vécu pas mal de trucs racistes. Regarde, il y a une deuxième voiture qui arrive, ça veut dire c'est la routine. Je pense que c'est la personne qui est propriétaire d'ici, qui a appelé les flics. Mais avant que tu arrives, t'as vu, t'es blanche, regarde, les yeux, t'es française. Tu passes crème, et avec, certainement avec ton truc là, ton micro. Là, là, toi, franchement, ils ont peur de toi carrément, ils vont jamais te contrôler. T'habites où ?
2: À Almas. Tu vois ?
7: Frontière suisse et tout, t'es une gratteuse.
8: Which one's with garlic spicy yogurt?
7: Ça m'étonne comment on peut pas se sentir humain. comme les autres. Nous sommes humains. Mais c'est les personnes en face qui ne font pas sentir. Elles ont déjà une vision. Elles ont déjà pris la décision de comment te rencontrer. J'ai l'impression que c'est moi qui se mets dans cette position parce que je me parle de ma vérité. Alors que pas du tout. J'en parle parce que c'est la réalité. C'est la Palestine, Israël, ce qu'on voit, etc. En fait, c'est pas parce qu'on n'est pas palestinien alors qu'on ne veut pas des choses violentes. Et que c'est pas parce que je vis des trucs violents alors que j'ai pas le droit d'être humain. Et toi, comment t'as attiré? Ah ouais, tu m'as dit t'as
2: parce que je refais le chemin.
7: Ok, ok.
2: De ma grand-mère.
7: Et tu te sens comment?
2: Bah en vrai, je trouve ça cool. Tu sais, je rencontre des gens.
7: Qu'est-ce qui t'a fait cette pique de dire ouais, je vais le faire?
2: Je me suis dit, ah en fait, faut que j'aille relier les deux histoires de ma famille par rapport à la guerre et traverser les endroits où ils ont été à une autre époque de l'histoire.
7: Ça a l'air pas mal en vrai.
2: Non mais
7: t'as le privilège quand même de le faire comme tu veux et t'as vu, c'est quand même facile de le faire, t'as un peu des facilités, c'est pas ta faute, genre c'est pas une faute déjà tu vois, c'est une chance. Moi j'aurais aimé de faire un interview, vas-y demain je vais prendre un sac à dos et je vais aller en Allemagne, je vais pas passer les frontières facilement et tout tu vois.

Donc, en fait, c'est une chambre, des noms, tu peux chercher. Et j'ai trouvé son nom sur un espèce de gros classeur énorme. Et après, tu as une espèce de tablette avec un logiciel et tu tapes le nom et il te dit où est-ce que le nom est situé dans cette chambre des noms. Donc, c'est un peu une install assez belle pour le coup, assez artistique. Et là, en gros, quand je tape le nom, ça m'envoie sur un espèce de trou noir. Et du coup, je suis allée voir le gars à l'accueil, je lui demande ce qu'il m'explique. Il me dit, ah bah, faut que tu cherches dans cet endroit-là. Mais en fait, cet endroit-là qui me montre le logiciel, c'est un endroit où justement, il n'y a pas les noms. Et en gros, ce que je comprends, mais ce que le gars me dit pas vraiment, enfin, c'est un peu bizarre, c'est que le nom, il n'est pas écrit, quoi. Parce qu'il est dans le trou noir des noms où il n'y a pas la place de les écrire. Ce que je comprends aussi, mais c'est juste que lui, il me le dit pas comme ça. Enfin, je sais pas, mais j'ai l'impression que il veut pas me laisser ou quoi. Et mais du coup, c'est encore pire pour moi. Ça me heurte. Je pense que c'est un besoin de reconnaissance. Et je pense que mon grand-père, à ma place, il aurait trop mal vécu ce truc, quoi.

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1: C'est une bonne question.

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1: Bon bah vous pourriez faire un effort aussi. Vous êtes vraiment pas bon public. Hein.
2: Non mais c'est pas que c'est pas drôle, c'est que c'est pas une blague.

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4: Elles sont partout. Littéralement partout.
2: Tous les œufs sont pondus par des poules élevées en plein air.
4: Partout, au point qu'une personne rencontre en moyenne 1200 messages publicitaires par jour. À la télé, à la radio, sur Internet et forcément dans l'espace public. À Bruxelles, ce sont les deux multinationales JCDecaux et Clear Channel qui, à elles seules, se partagent l'ensemble de l'affichage publicitaire. Et certains de leurs panneaux consomment autant d'énergie que 4 à 5 ménages. Alors, en attendant des mesures pour un espace visuel moins pollué et moins polluant, certains ont décidé de nettoyer la ville. Et je pense qu'il faut

va raconter celle-là. Le 25 mars, c'était la journée internationale contre la pub. Et à cette occasion, pendant 10 jours, des activistes ont détourné, enlevé et dégradé des publicités dans la capitale. Chaque nuit, des équipes sont parties en balade pour relooker la ville. Alors moi aussi, j'ai enfourché mon vélo et j'ai accompagné et dans leur poésie militante. L'idée, c'était d'arracher un bon paquet d'affiches. Avec pour seul terrain de jeu la ville et pour seul outil une clé, celle qui ouvre les panneaux. 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

0: En fait, ce qui est stressant, c'est un peu les voitures qui passent et les passants qui nous regardent en mode « qu'est-ce que vous faites ?» Mais sinon, ça va, tranquille. Des petits coups d'adrénaline, mais bah ouais. On détruit le capitalisme tranquillement, tu vois. C'est bien, c'est que c'est une façon de visiter Bruxelles aussi, hein. Sous un autre angle.
1: Vous voulez qu'on fasse un quartier que vous n'avez pas du tout ?
0: Moi, je travaille demain, donc...
2: Bah, Berkem Saint-Agathe, du coup. I'll stay for you.
3: Zap Games, c'est le nom du jeu d'action et de subversion qui a eu lieu pendant 10 jours jusqu'au 25 mars. C'est dans ce cadre que des équipes ont fait tourner leur créativité, ou leur perceuse, de nuit dans Bruxelles. Cette fois, c'était le deuxième round. Le premier avait eu lieu fin novembre. Chaque jour, la page Facebook Bruxelles sans pub a relayé les actions nocturnes des militants et des militantes. Et en vue des Zap Games, Bruxelles sans pub a aussi organisé des formations sur les bonnes pratiques, la créativité et sur les risques juridiques auxquels on s'expose quand on s'attaque à la pub. Zap, c'est pour zone anti-pub et Games, c'est pour l'aspect ludique. Raphaël de Bruxelles sans pub m'a expliqué pourquoi c'est important d'en faire un jeu.
4: L'idée, c'était de favoriser, plutôt qu'une action centralisée qui est organisée par un collectif, favoriser l'action décentralisée et appeler les gens à agir contre la pub avec leur équipe et dans leur quartier, quoi. Et je pense que oui, l'aspect ludique a un peu peut-être peut mettre aussi en veilleuse un peu les appréhensions concernant les dangers juridiques, même si le but n'est pas que les gens aient pas conscience des risques qu'ils prennent, mais ça, je pense que oui, ça a permis de favoriser la participation des gens et c'est agréable.
3: C'est agréable, mais visiblement pas pour tout le monde. Souvent, Clear Channel et JC Déco condamnent les actions des militants ou boudent, tout simplement. Ils ont même essayé de rentrer en contact avec Bruxelles sans pub.
4: Ben, lors des Zap Games 1, c'était rigolo. JC Déco a contacté Bruxelles sans pub, en fait. Bonjour, via Facebook. Bonjour, est-ce qu'il y aurait moyen de discuter avec vous ? Et demande à laquelle on n'a pas répondu, parce qu'on n'a pas de volonté de discuter avec JC Déco en ce moment.
5: Tu sais, c'est Jean-Christophe ou...
0: Ouais, je pense que...
5: Jean-Claude Déco.
3: À la base, JC, c'est Jean-Claude. Aujourd'hui, c'est plutôt Jean-Charles et Jean-François. En 2002, le père a légué la direction de l'entreprise à ses deux fils, à JC et JF. JC Déco, c'est une formidable histoire entrepreneuriale, si on en croit leur site internet. JC Déco, c'est aussi 10 000 employés, 80 pays dans le monde et un chiffre d'affaires de près de 3 milliards d'euros en 2021. Enfin, JC Déco, c'est surtout 300 000 espaces publicitaires, rien qu'en Belgique. J'ai menti quand j'ai dit que le seul outil, c'était la clé. L'autre clé, c'est d'utiliser les idéaux comme outil. Certains prennent le temps de remplacer les affiches par des messages militants ou simplement par des mots d'amour. Raphaël parle de complicité des luttes.
4: En tout cas, une réappropriation de l'anti-pub par les différentes luttes. Et c'est à Bruxelles sans pub, c'est ce qu'on dit souvent, c'est l'anti-pub, c'est une fin, donc on s'attaque à la pub, mais ça peut être aussi un moyen pour les autres luttes. Et donc, convergent. En tout cas, complicité des luttes et coopération. Ouais.
3: Il y a les mots glissés sous la vitre et puis il y a les mots qu'il faut glisser dans l'oreille des curieux. Et quand on enlève des pubs, c'est pas toujours simple d'expliquer pourquoi on enlève des pubs.
0: Justement, le plus important, c'est d'avoir la bonne accroche aux gens, la bonne interpellation, quoi.
6: Mais le truc, c'est que t'as pas le temps. À part si tu fais un chargé communication qui est à vélo et qui est là.
7: Ça serait bien.
0: Ah oui, t'as une personne derrière. Avec un panneau qui explique pourquoi.
8: Les gens sont
7: ouais. Il est en Segway.
0: Allez voir, allez vous adresser au RH derrière.
3: Mais trouver un chargé de communication, c'est pas simple. Il faudrait quelqu'un de spécial qui a le verbe facile ou qui réveille l'enfant qui est en nous. Et ça m'étonnerait qu'on s'est...
9: Salut Ardon, salut les crotons. Aujourd'hui n'est pas une journée ordinaire. C'est super méga blabla ce que vous avez fait. Toutes ces pubs qui sont taguées, toutes ces pubs qui sont lessivées. Vous avez raison, hein. On en a marre qu'on nous prenne tout le temps pour des espèces de tampons à acheter. C'est pire qu'avant, hein. Faut pas se laisser faire, il faut se battre. Ouais, c'est chouette.
3: Ciao les lardons.

0: Je suis pas attiré par les femmes. Tu veux que je fasse quoi?
1: Tout ça, je peux t'expliquer.
0: C'est différent.
1: Commencez à péter de rire.
0: Ça va aller avec tout.
1: Ouais, ouais, je t'assure.
0: Qu'est-ce que tu racontes?
1: Pardon.
0: T'as déjà été?
1: J'aime trop ce truc, il est trop trop bien.
0: Pardon.
1: Rapide.
0: T'as parfaitement le style.
1: Non.
0: Non.
1: Remarque. Donc là, je fais le truc le plus banal du monde. Je marche en rue avec mon téléphone à l'oreille. Ça permet de rester proche du micro et de pas avoir l'air trop bizarre. Je traîne pas des pieds, mais je traîne des oreilles.
0: Excuse-moi, je crois que j'ai fait une erreur.
1: Mais bon après, si tu commences avec des trucs énormes comme ça, il sent où il y a une certaine émotion sur les trois pédales.
0: Attendez, mais venez,
1: vous voulez aller où?
0: Vous voulez faire quoi?
1: En 24 heures,
0: vous avez ramené
1: avec un gilet jaune,
0: tu grattes des clubs facilement.
1: C'est horrible de travailler à ce rythme d'enfer.
0: Remarque. Je change totalement le ton des paroles, la prosodie, l'accent. Ce sont des paroles de deuxième bouche.
1: J'essaie de les rattraper, leur donner une seconde chance, un second souffle.
0: Je l'ai sur Insta.
1: 8 ans,
0: hein?
1: Ah, j'adore.
0: Elle était là,
1: plus loin.
0: Le truc qu'on n'avait pas capté, c'est que, genre, si tu laisses un message et tu m'envoies l'adresse, dans les mois qui vont venir,
1: oui, peut-être.
0: J'aime bien le bleu.
1: Je ne pense pas.
0: J'ai envie de changer.
1: Remarque. En marchant dans la rue, j'essaie de mettre au rythme des gens, modifier ma trajectoire pour arriver à capter leurs paroles. C'est la marche qui choisit d'entendre ou de pas entendre. C'est la marche qui écrit, et sans savoir ce qu'elle veut dire.
0: Vous qui avez de bonnes oreilles, est-ce que vous comprenez ce qu'elle dit?
1: Franchement, ça se fait pas.
0: Je fais ce que je veux.
1: Ouais, ouais.
0: 15h50.
1: Cette exposition était incroyable.
0: On a un dîner à la maison,
1: et là, en fait, c'était à l'entrée.
0: D'accord, ok, ça va.
1: Et vous aussi, si tu t'attends à un truc,
0: ouais, le falafel,
1: super.
0: Tu l'as vu?
1: 100€.
0: Mais à ce prix-là, je préfère acheter un œuf.
1: Remarque. Dans le bruit de la foule, pour arriver à entendre les paroles des gens, il suffit pas de tendre l'oreille ou de marcher près d'eux. Il faut aussi regarder leur visage, leur bouche. Je m'accroche à leurs lèvres. Je suis pendu à leurs lèvres, comme si je voulais leur arracher les mots de la bouche.
0: Allô?
1: Allô?
0: Ça va?
1: Allô maman?
0: Showroom.
1: C'est pour dire que je suis contente.
0: Attends.
1: Et gros bisous à toi, hein.
0: Tout est fermé.
1: T'as bien vu la dernière fois.
0: J'étais torché au whisky.
1: Oui,
0: oui,
1: oui,
0: oui.
1: Je suis musicien.
0: Tu parles anglais?
1: Ça fait 3 semaines que je suis sur les écrans.
0: Moi, ça va chaudement.
1: Ah non, je suis à l'ombre.
0: Il fait chaud, hein.
1: C'est pour ça.
0: Moi, je l'ai même pas calculé.
1: Bah non, c'était embêtant.
0: Ah, moi, elle m'a tué.
1: Nom de Dieu.
0: Qu'est-ce qu'il y a?
1: J'entends pas, là.
0: Remarque. Si ça se trouve, je suis pas le seul à répéter des paroles entendues dans la rue. Peut-être aussi, je répète des paroles déjà répétées. Alors, de bouche à oreille, les paroles se propagent et voyagent. Des paroles de troisième bouche, de quatrième bouche, et à l'infini.
1: La personne de la voiture,
0: elle sait qu'on l'a touchée?
1: Allô?
0: Allô?
1: Oui, je suis juste à côté.
0: Ah,
1: oui, absolument.
0: Et il y en a encore qui disent,
1: quand je le recevrai,
0: ok,
1: au magasin?
0: Non, elle m'a dit, regarde,
1: moi aussi.
0: C'est qui?
1: Avec un petit peu de mal en moi.
0: Tiens,
1: et nous, voyage comme deux ânes.
0: Tiens,
1: peut-être qu'il a dit à sa maman,
0: vas-y, lève-toi, lève-toi.
1: Et puis on finit
0: par s'engueuler.
1: Parole au vol. Virgile, l'oiseau. Da da da.

0: un ORTF un peu encombrant, un peu fragile, un petit couple de micro-cardio, tout petit, tout mignon, tout léger, avec leur petite bonnette, leur petit chapeau rousse pour les protéger du vent. Puis je sais pas très bien ce que je vais pouvoir faire avec tout ça là-bas.
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Sarek, Sapmi, le pays des Samis, Laponie suédoise, Jokkmokk, 6 consonnes, 4 K, une commune grande comme la Belgique et 5600 habitants. Au nord du cercle polaire arctique, 67 degrés nord. Départ à ski de Kvikkjokk, 5K. 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Le vent. La neige. 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Ma petitesse.

La semaine dernière, c'était la tempête ici. Et cette semaine, rien. Pas un gramme de vent. Mais le silence.

Et quand on n'entend rien, est-ce qu'on entend encore quelque chose ? Soi-même, on fait beaucoup de bruit. Et puis il y a les acouphènes de ses oreilles, les bruits internes. Mais au-delà de ça, il y avait un bruit de fond, très loin. Au milieu de rien, rien ne faisait du bruit, et il y avait ce bruit de fond, très loin, très grave, continu, tout le temps, le jour, la nuit, presque imperceptible, mais là. Alors on s'est demandé ce que c'était. Peut-être le grand frigo, celui qui permet de rafraîchir la montagne, de tenir la neige en neige. Ou alors, peut-être le bruit de la terre. Qu'est-ce qu'on entend quand on n'entend rien ?

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1: Tu vois, le monde se divise en deux catégories. 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Toi, tu creuses.

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1: Là, on va parler sérieusement.
2: Oui.
1: Donc vous arrêtez avec ce ton mi-insolent, mi-arrogant.
2: Oh.
3: Ruby Black, baby.

Chers auditeurs, bonjour. Voici l'émission La parole et le chant. 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Je suis Chantal Mort et je vous invite à rester à l'écoute

Chers auditeurs, bonjour. Vous venez d'entendre Ruby Black avec Todavía Respiro. Une heure avec Ruby que vous allez découvrir avec Me quise más, no soy sombra, mírame, te amé, se rompió la noche, etc.

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0: Nous rappelons à nos auditeurs que nous sommes ouverts à tout commentaire. 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
1: Nous retrouvons Ruby Black. 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

0: C'était Ruby Black, une voix inégalable, celle de Ruby Black. J'espère que vous l'avez appréciée, ambassadrice avec ses chansons nostalgiques et amoureuses.
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1: Bernard, je crois que toi et moi, on a un peu le même problème. C'est-à-dire qu'on peut pas vraiment tout miser sur notre physique, surtout toi. Alors si je peux me permettre de te donner un conseil, c'est oublie que t'as aucune chance, vas-y, fonce. On sait jamais, sur un malentendu, ça peut marcher.

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1: Oui, t'as déjà vu ça? En pleine paix. Il chante et puis il craque un bourre-pif. Mais il est complètement fou, ce mec!

0: devez toucher le Kai. Au niveau du 7ème Nirvana, on s'arrête. Merci, merci, bonsoir. Et tous avec Bouddha. Respect for Shiva, le grand destructeur. À bientôt.
1: Allez, à bientôt.

0: silence dans les oreilles.
1: J'étais assez longtemps dans l'armée pour avoir une certaine expérience de la trahison. Vous dites une chose à un ami, l'ami le répète, et l'Empire s'écroule.

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1: J'aime l'odeur du napalm au petit matin.

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0: dépendance dans les oreilles.
1: Boulot, c'est ça? Mais bougez-vous le cul pour les autres, au moins, je sais pas, moi. Hein? Je parle même pas de moi. De toute façon, je sais très bien que vous me méprisez, tu m'aimes pas. Hein?

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